0: plusieurs attentats à Rome, un sous-préfet de police a été tué et l'avocat du brigadiste repenti Patricio Pecci a été blessé. Le temps samedi sera beau au sud, des nuages dans la moitié nord du pays. Voilà ce journal.
1: Thank you.